0: Puis quand j'étais actif, ben, j'ai laissé ça de côté, là, mais j'étais croyant pareil. J'ai été élevé dans la religion catholique. Je n'étais pas quelqu'un de religieux. J'ai délaissé la religion à 14 ans, je ne l'ai jamais repris. Mais pour moi, oui, je suis croyant, puis je crois à une puissance supérieure, une puissance telle que je le conçois. Puis c'est quelque chose de personnel.
1: Oui.
0: Je ne suis pas la personne qui est dans des groupes, hein, quand je partage, qui va parler de ci, puis de ça, puis au niveau de Dieu, puis ça. Puis les prières, moi, je ne crois pas à ça, les prières formulées, là, comme Notre Père, ces choses-là. Donc, c'est des belles prières, mais... Je trouve pas personnellement que ça a sa place vraiment dans une réunion.
1: OK. Mais tu crois à une puissance supérieure.
0: Exact.
1: Oui. OK, parfait. Non, parce que je le sais, pour te connaître, que c'est pas ton... T'en parles pas, normalement, de ça.
0: Non, je trouve ça personnel.
1: OK.
0: Mais je suis croyant. Si quelqu'un me demande, es-tu croyant, je dis oui. Je parle souvent avec un membre qui est athée. Je le rencontre assez régulièrement. On parle, puis disons qu'on a beaucoup de points en commun. On parle beaucoup d'inclusivité. De ne pas exclure ceux qui sont athées, parce qu'il y en a dans le mouvement qui sont athées.
1: Ben oui.
0: Faut pas les exclure, faut essayer de les écouter, ce qu'ils ont à dire. Je ne veux pas dire parce que je suis croyant que je possède la vérité, puis les autres, ça ne veut pas dire parce qu'ils sont athées qu'ils possèdent la vérité aussi.
1: Exactement.
0: Donc, il y en a des... Comme lui, celui, la personne que je connais... Il peut avoir des petits doutes des fois, mais pas vraiment. Là. Quand il entend les bons dieuseries dans les groupes, là, il vient, les cheveux, ce qui reste de cheveux sur la tête, il y a des frissons, là. Il n'est pas capable. Puis il y en a un autre aussi, d'autres que je connais, là, comme ça. Là, puis, bon, on est bien content de les avoir à Paris.
1: Ben oui, absolument, ben oui. Ouais. On est là pour se rétablir. Hein?
0: C'est ça. Puis ça aide. Une puissance supérieure, ça aide. Croire en quelque chose, ça aide. C'est comme quelqu'un qui, mettons, qui est en fin de vie, puis qui est croyant, ben c'est peut-être plus facile de faire le passage, mm-hmm. comme on dit. Mm. Puis je reviens pour finir là-dessus, au pari de Pascal. Un membre, il s'appelait Dan. C'est un membre que j'avais invité pour venir partager. À l'époque, il avait 50 ans de sobriété, lui aussi. Il est décédé, là. Il disait, Jocelyn, si tu crois, mettons, à quelque chose, même si c'est pas vrai, même si c'est pas vrai au bout de la ligne, t'auras passé au moins 50, 60 ans de ta vie heureux.
1: Ouais,
0: ça, c'est le pari de Pascal.
1: Ouais, je pense que c'est très important, effectivement. L'important, c'est justement vivre ces moments-là, d'être heureux, puis de se sentir bien dans sa peau.
0: Ça. Il y en a qui n'ont pas besoin de ça, là. Ils n'ont pas besoin d'être croyants nécessairement pour être heureux. Ils sont de nature. Il y en a d'autres, là, tu sais, c'est un moyen. Puis quand Bill avait, mettons, établi une correspondance avec Carl Jung, parce que c'était... Ils correspondaient ensemble, hein, tu sais, bon, puis moi, je pense personnellement que les alcooliques anonymes, Jung, Carl Jung, il est pour quelque chose. Il avait dit à Bill, dis-moi mes patients, là, j'ai un moyen, au lieu d'avoir, c'est un remède que j'ai, puis ça marche. Il y en a que ça marche. Je le suggère d'en retourner pratiquer leur religion. Il y en a que ça marche, il y en a que ça marche pas, mais ceux que ça marche, ils viennent me leur dire, oui, ça fonctionne, j'ai réussi à faire de quoi arrêter, parce que j'ai recommencé à faire ma religion. Mais Bill, lui, s'est resté dans la... Il disait probablement pas, je ne dis pas pour lui dire de retourner à Nice, tu sais. Il y a un moyen, peut-être, ouais. spirituel, c'est d'avoir, mettons, une puissance supérieure qui lui est propre, qui est selon le conception, selon, le, tu sais, le...
1: Défini plus large.
0: C'est ça.
1: Hein? C'est ça.
0: Ça, ça fonctionne, là, tu sais.
1: Eh oui, ça fonctionne depuis 1935 que ça fonctionne.
0: Exactement.
1: Monsieur Dame, on vous laisse une petite pause musicale, quelques minutes, puis on vous revient toujours avec notre invité Jocelyn. Je sais que vous avez hâte de le réentendre. Quelques minutes, merci beaucoup.

0: Bonsoir Yves Alcoolique, bienvenue à Message d'espoir sur les ondes de OneDat 100.3. Je suis avec Jocelyn. Jocelyn, tout un bagage, 50 ans, sans prendre aucune goutte d'alcool. Vous ne croyez pas, hein? Je sais que vous ne le croyez pas, mais c'est vraiment ça, c'est la réalité. Toi, j'imagine que tu n'as jamais pensé que tu ferais 50 ans.
1: Non, ben, j'avais dit aux membres au début... Il dit, mettons, je m'en rappelle, le Raymond, il s'appelait Raymond F. Excusez. Il dit, Jocelyn, tu essaye de faire ça 24 heures à la fois. Puis tu vas voir, tu vas aller loin. J'ai dit, Raymond, moi, là, 24 heures à la fois, là, non. Alors, penses-tu que je vais passer 50 ans de ma vie, mot pour mot, là?
0: Oui.
1: Penses-tu que je vais passer 50 ans de ma vie sans prendre une bière ou un verre? C'est impossible. Je suis bien d'y retourner tout de suite. Il dit donc, essaye-les 24 heures à la fois, tu vas voir. Demain, si t'as soif, t'en prendras, mais aujourd'hui, t'en prends pas, là, puis tu vas être correct. Tu vas voir. Ben, j'ai essayé ça. Ça a marché. Une journée à la fois, pas penser à l'avenir. Comment je vais faire aux fêtes là, quand tout le monde va se réunir?
0: C'est souvent ça qu'on pense, hein?
1: C'est l'avenir, ouais. le moment présent. Là. Puis c'est ça que le 24 heures, c'est ça qui nous fait, qui nous aide. D'essayer d'en venir 24 heures à la fois. Le passé, c'est passé. L'avenir, on ne sait pas. Puis le moment présent, ben là, on essaye de dire bon ben là, qu'est-ce que je pourrais faire pour m'enlever la soif là, dans le moment présent? T'sais? Il y a des méthodes, il y a des choses qu'on peut faire pour nous soulager si quelqu'un a soif. Comme moi, quelqu'un m'avait dit une fois, si tu vois quelque part qu'il y a de la boisson, là, prends beaucoup de liquide d'eau avant d'y aller pour t'enlever la soif physique. Au moins, tu n'auras pas ça. Ça marchait. Des affaires dans la journée où je devais, mettons, ne pas boire, c'est ça que je faisais. J'essayais de ne pas penser aux fêtes. Si je vais aller à telle place, tu sais, il va y avoir quelque chose à boire. Comment ça va se passer? Peut-être que je ne serai pas capable de pas en prendre. Mais en tout cas, ça a marché. Mais le 24 heures à la fois, ça ne marche pas tout le temps comme on voudrait.
0: Non, absolument pas. C'est de l'imprévu.
1: C'est pas facile. Même encore aujourd'hui, comme je disais tantôt... Je pense des fois à l'avenir, puis je suis préoccupé. Ben, Ginette, ma conjointe qui est là, dit 24 heures à la fois, Jocelyn.
0: Elle te ramène, hein?
1: Elle me ramène.
0: C'est le fun.
1: Elle, ça fait 50 ans passé qu'elle entend parler de ça. Fait que c'est comme intégré un peu, là. Mais pour moi, c'est le secret. Le moment présent, puis quand je fais de la méditation, Je suis dans le moment présent. Des choses qui nous ramènent au moment présent. Comme une autre activité que j'aime beaucoup, le yoga.
0: Ah oui?
1: Ça nous ramène dans le présent. Des choses qui nous ramènent dans le présent. Puis quand on fait de quoi, se concentrer sur ce qu'on fait, ça aide beaucoup. Si je suis en train de faire un travail ou quoi que ce soit, je me concentre là-dessus. Tu sais, je ne vois pas plus loin, ni en arrière, ni en avant. Il y a des périodes, ça va bien.
0: Est-ce que tu as de la misère avec les gens qui consomment et qui boivent exagérément à côté de toi quand il y en a? Là?
1: Ben, premièrement, j'en fréquente plus.
0: OK.
1: Okay donc,
0: ça aide.
1: Ça aide. Il y avait mon frère à un moment donné là, qui venait chez nous, là, puis que j'aimais pas ça. Là, quand il commençait à être un petit peu féline, il allait chercher de la bière au dépanneur, pas loin, parce que moi, chez nous, j'en avais pas, là. Fait que là, puis là, je voyais ça dans la soirée évoluer, puis... ouais, là, j'aimais moins ça. Tu sais, mais pour me déranger, non.
0: Non. Non. Non, mais ça te rappelle aussi où ce que ça t'a mené, hein?
1: Ouais, puis on n'est plus à la même longueur.
0: Non, ouais, c'est ça. Puis l'autre chose que je voulais savoir, parce que quand même... 50 ans, il s'en passe des choses. Y a-t-il un moment dans ta vie, une épreuve ou quelque chose qui est arrivé qui t'aurait amené vers une rechute?
1: Non.
0: Non?
1: Non. Il n'y a rien qui m'est arrivé qui m'a... Qui valait la peine que j'aille y retourner.
0: OK, OK.
1: Même si c'était des bonnes épreuves, ben, j'ai connu des moments, des choses que j'ai faites que j'ai regretté un petit peu, des décisions, notamment dans les immeubles, ces choses de même. Mais ça ne m'a pas fait... Pourquoi? C'est parce que je continuais à fréquenter les membres, le mouvement.
0: OK. Fait que ça t'a aidé.
1: Ça a été toujours très important pour moi.
0: OK. Puis, tu sais, Jocelyn, je sais qu'il n'y en a pas de recette, puis je sais qu'il n'y a pas de meeting précis qu'il faut qu'on fasse dans une semaine. Toi, juste un exemple, toi, t'en fais combien, toi?
1: Entre deux et trois
0: meetings.
1: Oui, deux sur, toujours les mêmes, là, vendredi puis dimanche soir, puis des fois un dans la semaine.
0: OK. Ça, c'est si t'en as de besoin.
1: Non, quand j'en ai de besoin ou non, c'est ça.
0: OK. C'est comme okay. Dans l'horaire.
1: Oui, c'est un horaire.
0: OK.
1: Puis ça, la persistance, c'est quelque chose de bien important pour moi aussi.
0: OK.
1: J'ai été au persisté de... J'ai pas lâché. Quand je travaillais, quand j'enseignais le soir, ben là, j'avais pas le choix. Là, je pouvais plus y aller le soir, mais j'allais fin de semaine.
0: OK. Tu compensais.
1: Oui.
0: OK. Puis, est-ce que tu fais encore de l'art? Parce que...
1: Oui.
0: Oui?
1: Oh, oui, je suis encore dans ce milieu-là.
0: OK.
1: Je viens de faire une exposition il n'y a pas longtemps. Là, ça a bien été. Je fais ça beaucoup par plaisir et non pas la carrière. Là. J'ai plus la même ambition qu'il y a 20 ans puis 30 ans. Là. Mais c'est sûr qu'à un moment donné, je continue. Oui.
0: Ah oui?
1: Puis ça m'aide bien gros, avoir une occupation, avoir une passion pour quelque chose qu'on aime. Ça aide bien gros aussi. T'sais, je me vois pas assis dans une chaise en avant d'une fenêtre pour regarder dehors. Là. J'essaie d'être actif.
0: Actif, ça aide aussi. Hein?
1: Oui, oui, oui. Je suis en retraite de l'enseignement, là, mais je ne suis pas en retraite de mes peintures.
0: Tu as enseigné longtemps?
1: 31 ans.
0: Quand même. Au cégep, hein, tu me...
1: Oui.
0: Ça ne devait pas être facile.
1: Ben, c'est moins dur qu'au secondaire. T'sais.
0: Ah oui, OK.
1: Mais il y en a des petites toffes, des petites toffes, là, puis des petites toffes, là. Il y en a, mais c'est pas pareil, t'sais.
0: 31 ans, c'est quand même...
1: Ah oui, il y a beaucoup de monde qui ont fait leur carrière à 30, 35 ans de travail, tu sais. Moi, c'était ça.
0: Puis c'était dans les arts?
1: Oui.
0: OK.
1: J'enseignais les arts plastiques.
0: Ah oui.
1: J'avais ma carrière, j'avais mon atelier à m'occuper, puis bon, j'ai travaillé beaucoup.
0: Est-ce que tu penses... Ben moi, je le trouve, là, personnellement. Est-ce que ça définit bien un alcoolique, ça, le surcroît de travail, puis on exagère un peu, hein?
1: Oui, oui, oui, oui. C'est parce qu'on se trouve, on essaye de trouver des moyens pour avoir du thrill. Soit par le travail, soit par d'autres choses, tu sais, avoir quelque chose qui nous sort de l'ordinaire. Pas des gens... Moi, j'ai jamais aimé... J'ai toujours trouvé la réalité un peu plate. Tu sais, donc, c'est pour ça un peu aussi que je prenais un verre pour avoir, tu sais... Une évasion, tu sais. Puis ça, l'alcool, ça m'amenait une certaine... J'allais vers une certaine évasion, tu sais. Mais l'art, en tant que tel, ce que je fais, pour moi, ça me procure cette évasion-là. J'ai toujours... Depuis l'âge de 6 ans que je fais ça. J'ai étudié là-dedans, j'ai enseigné là-dedans, j'ai fait une carrière dans ça, j'ai fait des expositions... au Québec, puis un peu à l'étranger, mais j'ai toujours... ça a été mon travail, c'était mon domaine. Puis grâce au mouvement. Ça, je vais finir là-dessus.
0: Oui, vas-y.
1: Je vais vous conter que, là, comme je vous dis, j'avais un atelier avec un groupe de personnes en 75. Ouais. J'étais encore actif. En 74, à peu près. Et puis là... À partir de chez nous, je restais sur la 2e avenue, aller à l'atelier, pas normal, c'était à peu près 20 minutes. Bon, là, Ginette partait pour le travail. Moi, après ça, je partais pour l'atelier. Il était à peu près 8h30, 9h. J'arrêtais chez Phil. Phil, c'est une taverne sur la 3e avenue. Après ça, j'arrêtais à une autre place. Après ça, j'arrêtais à une autre place. Après ça, j'arrêtais à une autre place, etc., etc. J'arrivais à l'atelier, il était 3h.
0: Oups!
1: Il y a quelque chose qui s'est passé. Puis, je n'étais pas en air, en forme, ben, pour travailler sur des machines, des affaires de même. Puis là, ben, les autres à côté, les autres artistes disaient, « Jocelyn, ça n'a pas de bon sens, tu ne travailleras pas sur le banc ici comme ça, là. Tu sais, va-t'en chez vous. » Tu sais, puis là, ben, voilà, on chie, toi, là. Tu sais. Puis finalement, ben, là, je retournais chez nous, puis là, je me couchais. Ça, c'était un peu dans mes derniers temps. Fait que là, à un moment donné, il a fallu que je prenne des décisions. C'est mes les arts ou la débandade finale. C'était final. J'ai pas arrêté pour quelqu'un. Là. J'ai arrêté pour ma passion, les arts.
0: Ah oui, OK. Hein? Ouais. Tu as fait ton choix, là.
1: Oui, mon choix était fait là.
0: OK. Mais
1: c'est sûr qu'il y avait ma conjointe
0: oui,
1: aussi.
0: Mais
1: là,
0: oui, mais oui, assurément. Là, là.
1: Qui en a profité par la famille.
0: T'as-tu, Jocelyn, t'as-tu un conseil à quelqu'un qui écoute là, présentement et qui dit qu'est-ce que je fais? Moi, je suis tanné, là, c'est dur, puis je reviens tout le temps vers la consommation, puis je m'épanouis là-dedans, puis etc. T'as un petit conseil à y donner?
1: Une suggestion.
0: Suggestion, j'aime ça.
1: Essaye de t'écouter, puis d'aller en dedans de toi-même. Puis essaie de te demander si tu es heureux comme ça. Mais vraiment, sérieusement, est-ce que je suis heureux à faire cette vie-là? Puis ta réponse va venir. Moi, c'est un peu ça que j'ai fait.
0: Oui. Parce que tu es d'accord que le bonheur, on le cherche, hein?
1: Oui. Tout le monde le cherche dans un sens.
0: Oui.
1: Et nous autres, on ne l'aura pas si on continue à prendre un verre.
0: Bien sûr.
1: On ne le connaîtra pas.
0: Inévitablement. Parce que, je me répète encore, la personne qui souffre, là, elle a de la misère, puis elle voit juste le goudron de la bouteille de bière ou bien de la bouteille de vin pour s'en sortir. Puis c'est pas ça. Non. C'est définitivement pas ça.
1: C'est définitivement pas ça. Exactement ce que tu dis, c'est ça. C'est vraiment ça.
0: On va s'amener à première étape parce que...
1: Regarde, juste pour finir, oui. Nous autres, là, je ne veux pas dire de venir nécessairement au mouvement, mais on est tous à la même longueur d'onde là-dessus. Il y a des jeunes, il y a des plus vieux, il y en a qui ont connu telle chose, mais à quelque part, on se rejoint tous. Donc, tu vas avoir de l'aide, c'est sûr.
0: Ah, c'est sûr et certain. Dans un meeting, c'est là que tu vas être le mieux accueilli.
1: Exact.
0: Je vais y aller avec les 12 étapes. Première étape, nous avons admis que nous étions impuissants devant l'alcool et que nous avions perdu la maîtrise de notre vie. 2, nous en sommes venus à croire qu'une puissance supérieure à nous-mêmes pouvait nous rendre la raison. 3, nous avons décidé de confier notre volonté et nos vies aux soins de Dieu tels que nous le concevions. 4, nous avons courageusement procédé à un inventaire moral minutieux de nous-mêmes. 5, nous avons avoué à Dieu, à nous-mêmes et à un autre être humain, la nature exacte de nos torts. 6, nous avons pleinement consenti à ce que Dieu élimine tous ses défauts de caractère. 7, nous l'avons humblement demandé de faire disparaître nos déficiences. 8, nous avons dressé une liste de toutes les personnes que nous avions lésées et consenti à leur faire amende honorable. 9, nous avons réparé nos torts directement envers ces personnes, partout où ce que c'était possible, sauf lorsqu'en se faisant, nous pouvions leur nuire ou faire tort à d'autres. 10, nous avons poursuivi notre inventaire personnel et promptement mis nos torts dès que nous en sommes aperçus. 11, nous avons cherché par la prière et la méditation à améliorer notre contact conscient avec Dieu tel que nous le concevions, lui demandant seulement de connaître sa volonté à notre égard et de donner la force de l'exécuter. 12, ayant connu un réveil spirituel comme résultat de ces étapes, nous avons alors essayé de transmettre ce message à d'autres alcooliques et de mettre en pratique ces principes dans tous les domaines de notre vie. Si vous pensez que vous êtes dans la consommation puis que vous ne nuisez pas à personne, c'est une illusion. Hein? C'est sûr qu'on nuit à notre entourage.
1: Oui, l'entourage, à moins qu'il y ait un entourage tout comme nous autres.
0: Oui.
1: Qui vit dans une commune puis que tout le monde prend un coup. On dit, as-tu nuit à personne? À moins que tu lui voles la bière puis c'est des choses à même, des cigarettes. Mais c'est sûr qu'on nuit notre entourage, des personnes qu'on aime. Là, c'est, on les blesse des fois. Puis bon, c'est très dur pour ces personnes-là.
0: Absolument, puis c'est pour ça qu'à un moment donné, il faut leur demander pardon, ouais, d'avoir réagi en telle et telle situation.
1: Mais j'aimerais ça peut-être revenir sur les étapes.
0: Oui, vas-y.
1: Bon. Là, vous avez écouté les étapes, là. Vous avez entendu le mot Dieu. Mais c'est une suggestion. Mm. C'est toujours la suggestion. Moi, personnellement, les étapes, j'ai jamais suivi ça de A à Z.
0: OK.
1: Jamais. Il y a des bouts de temps, je ne m'occupais pas de ça. À un moment donné, je m'apercevais, tiens, t'as l'affaire de... C'est ça que je vis dans le moment.
0: Oui.
1: Il va se poser tôt ou tard des questions. Pourquoi je suis dans ce monde-là? Y a-t-il quelque chose après ça? Et il va se poser des questions. Puis peut-être que vous n'adhérerez pas nécessairement à ce qui est suggéré là dans les étapes, mais vous allez réussir pareil. Mm. C'est pas obligatoire.
0: Non, c'est une suggestion. Oui, c'est ça. C'est un ordre.

0: au sens de médaille, c'est que j'ai vieilli de 50 ans aussi.
1: Mais là, forcément, hein? Je vous rappelle que vous avez écouté une émission sur la maladie de l'alcoolisme. Nous ne sommes pas de professionnels de la maladie, mais nous avons partagé comment nous réussissons à demeurer abstinents une journée à la fois. Si vous êtes préoccupé par votre consommation, n'hésitez pas à communiquer avec nous. Pour rejoindre un membre AA, vous pouvez téléphoner au 418-529-0015 ou le 1-866-376-6279 si vous êtes de l'extérieur de Québec. Sinon, il y a d'autres sources qui sont disponibles. Le centre de santé Marie-Paul Sioui-Vincent, que vous pouvez rejoindre au 418-842-6255. Il y a également le centre de crise de Québec au 418-688-4240. Le centre de prévention du suicide, 418-683-4588. Vous pouvez également nous écrire à l'adresse électronique suivante, partage d'espoir, A commercial, aabcsq.org. Enfin, nous remercions chaleureusement la communauté du territoire de Wendake de nous laisser ce temps d'antenne afin de partager avec vous notre vécu. Nous espérons que vous avez apprécié. Merci à notre invité Jocelyn, merci à notre technicien Claude, et merci beaucoup, messieurs et dames, d'être là pour nous écouter. C'est vraiment apprécié. Puis n'oubliez pas, 24 heures à la fois. Bon moment présent, merci beaucoup.

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4: preparer il passé et préparer l'avenir du développement énergétique sur le territoire traditionnel de Pessamit. C'est la promesse du projet d'entente entre le Conseil de bande de la communauté Innu, Hydro-Québec et le gouvernement provincial. En tout, le négociateur pour la communauté, Raphaël Picard, promet des retombées de 7 milliards de dollars sur 50 ans.
5: D'abord, ce n'est pas une cession de droit, ce n'est pas un traité. L'entente veut que Pessamit soit compensé pour les dommages passés.
4: La ratification mettrait un terme à des décennies de conflits au sujet de la construction de barrages et de centrales hydroélectriques sur le territoire de la communauté sans son consentement. Le document prévoit des compensations de plus d'1,6 milliard de dollars sur un demi-siècle. Il ouvre aussi la voie à de nouveaux développements.
5: Nous, ce qui est important, là, c'est que dorénavant, on soit partie prenante au projet. Des parties prenantes, des parties paritaires. Puis qu'on soit pas consulté au début, au tout début du processus d'examen des projets-là.
4: Toutefois, le projet d'entente ne fait pas consensus dans la communauté. Plusieurs dénoncent le manque de temps qui leur est alloué avant de se prononcer. Des résidents comme Marco Bacon ont eu connaissance de l'entente dans les derniers jours seulement. Le conseil de bande défend son empressement en évoquant des élections à venir dans les prochains mois, dans la communauté et à Québec. Reste que certains croient que l'échéancier est précipité.
6: Pour une aussi grosse une entente d'envergure. Ils disent eux-mêmes, il y a 50 ans, il y a même 100 ans, on a une décision à prendre sur notre passé, notre présent, notre futur, puis ils nous donnent 6 jours.
4: Ni Hydro-Québec ni le gouvernement n'ont voulu commenter l'entente pour le moment. Le vote, lui, doit avoir lieu dimanche dans la communauté. Ici Renaud Chicoine-McKenzie, Radio-Canada, à Pessamit.
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0: 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J'ai pas gagné le campement. 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
1: 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Est-ce
0: que tu peux expliquer ce que tu as dit? Ah, oui, oui, nous avons dit que nous avons dit que nous avons dit que la disponibilité. Nous avons dit que nous avons dit j'étais dans les réservations, oui, qui t'attendaient dans la hand, ben, pas être pihinan, mais qu'il y a à la fin du mois, là, oui, dans ton état, oui, mais quand, oui, dans ton état, mais nous, on est dans l'état, mais on est dans l'état, et écoutez, où tu te regardes, là, tiens, écoute, au niveau des opérations, là, on était jusqu'à la mi, on était guitare, après, on voulait continuer, oui, dit tout, tiens, mais Ottawa, dit tout, tiens, là, c'est un contrat saisonnier maintenant dans ta nana.
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0: Ah, on a dit Ottawa et Taïan, mais pour l'automne, l'hiver, quand au printemps, tu viens, mais il y a une auditane, le tourisme.
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0: 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Google dit à d'ailleurs touriste une période nature t'as t'as voir t'as mal un site internet nous on est là on est dans dit à d'ailleurs oui t'as gagné des yachts ni n'importe où ni manifeste ils nous voyagent genre cruel manif Lisette Bellefleur ils attendent on dit nous dit à des réservations là nous tenons t'as voir les coordonnées. Mais nous avons dit maintenant, aventure en mer, le forfait, c'est un peu de quoi on a dit, il y a une excursion d'une journée, avec le gros Zodiac qui a pas à mon droite pendant toute la journée. Il y a une excursion en rivière, il y a avec les canons, des kayaks.
1: Mais tu es un peu de temps, tu ne peux pas dire que
0: dans le site d'Adaja, qui m'a dit, il y a des gens cruels, tu as dit, en bout de temps, il y a mieux, tu as dit, oui, tu m'as dit, tu as dit, les services, il dit, mais il y a des gens qui ont été mortes, ils ont été mortes, ils ont été mortes, ils
1: ont été mortes, ils ont été mortes, ils ont été mortes, ils ont été mortes, ils ont été mortes.
0: Ah, Jacques Cruel, on a dit que les réservations, on a tout organisé, tout les réservations avec notre agence. Ils nous voyagent, ils ont notre agence.
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On est à Dormanouza, ni éducateurs, éducatrices, Né des Wawichitun Santé Services Sociaux. 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
6: 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Fait c'est de manière contractuelle, je suis lié. À cause de 12.13 avec l'Hydro-Québec, MAC de Québec. Avec Mani de Tinti, à droite, il y a des tas d'adores, Mani, il y a des gars qui font le doc. À Bouzou, tu dis, wow, tu dis, où est son conseil? Même de sorte, son conseil, tu dis, Narolo, tu dis, tu dis, quoi, Kaymut, Nélo, Hydro-Québec ou Kaymut?
5: Ou Kaymut? Hydro-Québec ou Gaïm-Him fait sa mélodie de Jigahout.
6: Alors, on est ici, on est là en temps, c'est d'Abdagan 12.14. Tout le monde est là en temps de Kagouchelder et sa mélodie de Jigahout, les frais d'avocat. C'est frais d'avocat, oui. Mal les frais d'avocat Hydro-Québec, mal les frais d'avocat du gouvernement du Québec. On est ici, on est là. Mais quand on voit qu'il y a de Taouan,
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6: 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Bien qu'il y ait dedans, de manière contractuelle, t'es lié à cause du 12.13. 12.13, c'est retenu l'entente. En plus de ça, tu sais, il y a une année, quand on a un winner, quand on a un winner, on a un winner, on a un winner, on a un des dommages au dent, ou dans le royaume, ou dans le pire, c'est des dommages d'intérêt, oui, dans un bon français, une souris d'âge. Le 4.13, l'article 4.13 l'entente, une quittance complète, définitive, totale, il dit ici, ça veut dire, vous avez dit, des réclamations futures, qui m'a des réclamations à cause qu'il fait du passé, qu'il y a des réclamations, mais quoi t'es fini dans le présent? Tu dis de nous, là, en dommage d'intérêt. Ouais, 4.13, c'est né, si, ouais, m'en poutine, n'arrive pas les dommages d'intérêt, poutine, pessanite, poutine, n'arrive les dommages d'intérêt. On nous dit ici, si, si, ouais, non, mais, son conseil n'est qu'en doit. Même de ça, Nahouk, le Québec, et Bouti, Nahouk, Hydro-Québec. Mandé dans les 5.5, il y a des citoyens, Bouti, ici, c'est la même chose, on est ici, Bouti, Nahouk, Hydro-Québec, et ma Québec. Mais maintenant, les sections 4 et 5, on est ici, le passé, mais le présent, dans la section 4, et le futur, on est le développement énergétique dans le 5. 4.13, 4.14, Moi, tu vois, c'est de quoi, quand vous faites, t'as pas dit quand tu vois, à bout de manée, tu vois, c'est si on a voir. Tandis, mais, c'est d'abordement l'article 417, neutraliser dans tout d'un tes droits ancestraux, à bout de si on a mal, à bout de faire moisir la constitution, à l'honneur de la couronne, tu dis, tu vois, de manée tes droits ancestraux, ou à mettre tes droits ancestraux, dis ça. Et l'autre, c'est d'abord le droit civil, le droit québécois, le droit français en matière de contrat. Mais écoute, dire qu'à la gare, c'est droit, c'est le droit de la gare, c'est le droit. C'est d'abord, c'est d'abord tes droits selon la relation entre débiteurs, créanciers, fournisseurs et clients. Bien, bien, quand on a un gérant, Mac, et Windows 17, Ton arbre constitutionnel, loi de Carotimou, on est l'honneur de la couronne. On est l'honneur de la couronne, ça, c'est tout d'avant, ça oblige l'État à traiter de manière, tu dis, de manière respectueuse, mais de manière étroite, une certaine justice. On est bien qu'il est dedans, 4.17, t'as peut-être que Mané, oui, le conseil, à vous, vous dit, Farmoisine, c'est l'honneur de la couronne. Ouais, c'est une business pour sauver des rondes. Ce n'est le contrat, c'est pas. Ce l'entente, c'est une entente de business, c'est une entente d'affaires. C'est un litige commercial et il n'a pas de droit de dette. Dénigrant qu'à Gouichel. Tu as signé un contrat civil, tu n'as pas signé. sur un état beaucoup signé un contrat civil en fait on connaît ma dit si on
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6: 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Bah oui, tu as dit que c'est un autre, tu le groupe ciblé, mais c'est un autre, après, mon héros est sur d'autres, 400 petites choses, tu as dit les employés du conseil, tu as dit que les gens qui sont mais le problème, c'est que tu as dit finalement, tu as dit que tu as dit que tu as dit que tu as dit que tu as dit que tu as dit que tu as dit que tu as dit que tu as dit consultation.
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6: 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Bon, on va être mal à 4 parti québécois, qui est un parti libéral du Québec, qui est un parti Québec solidaire. Même de ça, ça a causé ma grande, c'est dire il était dans des carouestans, c'est dire tu vois, demain t'es droit à ces trous. Et que, on est que ça, tu me suis pas senti à l'oeil, et d'Allemagne, août juillet, ne s'y t'as pas d'argent, l'entend. L'onine me l'a dit, c'est dire que l'Allemagne, tu vois, on, c'est ma mine d'où il fallait de site, ma grande, c'est dire t'as pas de man juillet, c'est. C'est une pomme qui est bête, qui est si loin que les mères ne roulent. 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l'entente le préambule c'est juste des vœux c'est juste ici pour autre chez moi que si on en est fait et autre chez moi des articles que donc nous sommes dans l'entente c'est là ça rien ego wa we dik 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Si vous avez un peu de temps, demandez si vous avez des contreparties. Vous avez des contreparties. Vous avez des contreparties. Vous avez des contreparties. Vous avez des contreparties. Vous avez des contreparties. Vous avez des contreparties. Vous avez On est justement né ce soir. Tes droits juridiques, tes droits de recours juridiques, tu peux se mettre devant le juge. Beaucoup me l'ont dit, mon compte.
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6: 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Parlant de principe de réconciliation, on est cité dans le préambule. Ici, on veut comme de quoi que on les entend. Du coup, on est dans le noir. On est cité dans le principe de réconciliation dans le préambule. Et c'est une arrostan. On n'a pas ici. On peut voir maintenant cette fois de on a le principe de réconciliation via la jurisprudence. Fait mamelo, on a on est pour dire non c'est pas mon argent mais dans l'entente dans le monde entier une histoire de n'est-ce pas un arrêt à quoi d'attirer un don qui s'est rendu état non car vous faites d'argent on est le principe de réconciliation donc on est pas si loin d'être c'est mal de passer un don pour les 50 prochaines années d'être en échange de l'argent ici au-delà de 7 millions vous pourriez quoi demander l'entente si What is that 7 million always? γονέα δεν είχατε λάγοντ.
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